0: un arreglo vocal de Mimi Perrin, Jeanine Mimi Perrin, fundadora de Le Double Six en el París de finales de los años 50, de la canción de Bobby Timmons, Moaning, La Complainte du Bagnard, en su adaptación al francés.
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